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0: Il est à présent l'heure de retrouver l'émission Écriture dessinée sur les ondes de Radio Escapade en compagnie de Bruno. Bonjour Bruno.
1: Bonjour Fabien. Alors les Fatales Picard, ils ont fait... Il y a une bande dessinée qui s'appelle Les Fatales Picard, faite par Juan et avec la complicité des Fatales Picard. Allez. On va pas tout à fait parler des Fatales Picard, ça avait été fait à la sortie du livre, mais je vais plutôt évoquer un sujet plus grave. Depuis quelques années, les gestes pour que cesse l'impunité de l'inceste se multiplient. Les gestes littéraires. Seuls 10% des agresseurs des 160 000 enfants victimes de violences sexuelles sont condamnés. Violette Bernard et Camille Royer ajoutent leur écriture et leur sensibilité à ce cœur puissant. Loup des Bois est un récit d'une amitié entre deux filles, puis deux femmes. Une amitié pour aider à supporter, à dire, à demander réparation. Nous sommes avec Violette Bernard vers 14h10 pour qu'elle partage ses questions et ses processus d'écriture pour Loup des Bois. A tout de suite.
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Bonjour à toutes et à tous. Alors, il y avait de prévu un entretien également avec Camille Royer, qui est dessinatrice, qui vit au Japon. Et puis, on n'a pas pu finaliser cet entretien. Donc, l'émission se fera avec Violette Bernad. Ça sera Melba qui sera l'invité musical avec trois morceaux, dont deux morceaux ont été écrits spécifiquement pour la bande dessinée Loup des Bois, écrits par Violette Bernad, justement. Bref, avec une annonce toute récente, c'est le décès de Marjane Satrapi à l'âge de 56 ans. Je consacrerai une partie de l'émission du 11 juin à cette autrice qui a impacté, qui a marqué définitivement l'histoire de la bande dessinée. Une autre brève qui concerne les financements participatifs pour la bande dessinée. J'ai évoqué dans la chronique du dessin d'hier celle des éditions Delirium qui à chaque fois remportent des succès assez impressionnants. Une autre plus discrète mais qui est aussi essentielle, c'est celle des éditions Ad Hoc avec une demande de financement qui a abouti, qui a permis l'édition d'un premier livre avant qu'il y ait une sortie en librairie pour le mois de septembre. C'est un livre sur René Follet et toutes les illustrations qu'il a faites pour un supplément d'un livre de voyage, d'une revue de voyage sur l'Afrique. Alors René Follet, c'est un nom qui vous dit peut-être pas grand-chose, qui est un illustrateur assez remarquable, ne serait-ce que par l'intensité de sa peinture et puis de sa mise en image. Et il avait aussi fait de la bande dessinée, donc fait se confronter le temps du récit et celui de sa peinture. Un des auteurs les plus influencés et marqués par René Follet, c'est Emmanuel Lepage. Il en avait parlé à plusieurs reprises dans les entretiens que nous avions fait ensemble. Et il était très, très ému par cette intensité picturale de l'œuvre de René Follet. Donc, grâce au financement participatif, on aura au mois de septembre, et je présenterai plus longuement ce livre à ce moment-là, sur toutes les illustrations faites pour le supplément Caravane de cette revue sur l'Afrique. Donc, on écoute les moustiques.

Alors, cette émission, les livres présentés dans cette émission auront tous en lien cette puissance intérieure qui parfois nous dévore. Et les trois livres vont être dans cette intensité-là. Je vais commencer par « Jusqu'à la nuit tombée », avec cette... ce récit qui est un récit sur une absence, une disparition, et sur le questionnement du personnage principal qui va revenir sur le lieu où il a passé de très nombreuses vacances, enfant, et où avec sa sœur ils avaient des jeux fréquents ensemble, et un jour elle va disparaître. Il revient pour répondre à un besoin puissant. Voilà ce que dit le résumé du dossier de presse. Que feriez-vous si vous n'aviez pas la réponse à une question qui vous hante depuis 25 ans ? Suivant les traces du passé traumatique de leur héros, les auteurs dessinent un récit puissant mêlant ombre et lumière. Traumatisé par un événement récent qui en réveille un autre de son passé, David revient dans le village qui a vu disparaître sa sœur Axel. Entre passé brûlant de l'été 97 et présent austère de l'automne 2022, David erre dans ses souvenirs pour tenter de répondre à la question qui revient lui hanter après toutes ces années. Que s'est-il passé à ce moment-là, en 1997. Alors, c'est un livre surprenant, parce que lorsque vous le feuilletez, il y a une mise en image, un lettrage, une façon de mettre en scène qui est assez inhabituelle, qui a un côté très posé, scolaire même parfois, avec donc un dessin précis. On est sur une sorte de représentation. Alors, pas un hyper-réalisme, mais réaliste, avec les proportions de réaliste, donc de la représentation des personnages. Et puis, ce dessin, il n'est pas très séducteur. Il a une sorte de fragilité, de façon d'évoquer une sorte d'immaturité. Il se superpose avec un dessin qui manquerait de maturité. Pourtant, le dessinateur, Quentin Héroguer, est un artiste qui a donc choisi cette mise en image. Il est diplômé de l'école de Saint-Luc, donc il est parfaitement à même de choisir. Il n'est pas simplement sur la suite d'un style comme certains auteurs peuvent s'y enfermer. Donc, on est avec ce parti pris de l'artiste de choisir de représenter les choses ainsi. Il y a également dans l'écriture une sorte d'écriture avec des déliés, une écriture manuscrite comme une calligraphie, comme celle qu'on pouvait faire à l'école. Ça donne un côté un peu décalé par rapport à l'intensité du récit, par rapport à ce traumatisme que vit David dû à l'absence de réponse sur les raisons de la disparition de sa sœur Axel. Lorsqu'il revient dans ce village, eh bien, des souvenirs vont remonter, les rencontres avec les personnes qui étaient déjà là au moment de son enfance vont être présentes et vont ramener et alimenter ces souvenirs et cette incompréhension face à la disparition d'Axel. Alors, la mise en couleur, qui est une mise en couleur très animée, à l'aquarelle, avec donc des cases qui sont vivantes, mais qui est aussi relativement sage, dans la mesure où on va avoir des feuillages, de l'herbe bien verte, avec quelques nuances apportées par l'aquarelle, mais aussi un ciel bien bleu quand on est en extérieur.
parfois animé avec un ciel plus nuageux, mais ça reste relativement sage. Pourtant, il y a un côté très intéressant, très fort dans ce livre, c'est la façon d'utiliser les flashbacks. Il n'y a pas marque graphique importante pour bien spécifier les deux périodes. Il y a simplement la taille de David. Lorsqu'il est dans le flashback, on va le voir enfant en train de vivre avec sa sœur, avec différents personnages, les parents, les amis, et jusqu'au moment de sa disparition. C'est important, cette façon de gérer les flashbacks, parce que ça donne une fluidité dans le récit où on n'a aucun souci à repérer les différentes époques, les moments de l'enfance et ceux où David revient sur les lieux de son enfance. Et c'est important parce que là, il y a une continuité qui va se faire où on va suivre finalement comment David, le personnage principal, va gérer ses découvertes, va gérer et se confronter à ce qu'est ce traumatisme qu'il a enfoui pendant des années. Ça reste donc un livre étonnant, surprenant par la qualité du récit, par la façon dont il est traité, qui me laisse quelques réserves sur le plan du découpage, de la mise en image, du dessin. Mais cette collection dans laquelle se trouve ce livre, La case en moins, est une collection importante, qui fait vraiment collection, où on a des œuvres où cette question de l'intériorité est omniprésente. Jusqu'à la nuit tombée est un récit écrit par Philippe Labarry et mis en image par Quentin Héroguer. Les 96 pages de ce livre sont au prix de 18,50 € et le livre a été imprimé en Belgique. Alors, musique, et pendant ce temps-là, c'est bon, on y va.

0: Si la littérature n'a pas sauvé Neige Sine, Triste Tigre 2023, nous avons envie de croire, par la multiplicité de nos gestes, que nous défrichons un terrain qui jusqu'alors demeurait la conquête exclusive des agresseurs. Nous délivrons des voix, nous formons un cœur dont la puissance grandit livre après livre, film après film, poème après poème. C'est ce texte qui introduit la bibliographie des œuvres littéraires liées à l'inceste situé en fin de livre. Loup des Bois est un récit à hauteur d'enfant, d'adolescente, de jeune fille puis d'adulte. Loup et Yoïka sont deux amies inséparables. Elles vivent de chaque côté d'un bois relié par un sentier. Loup cherche à dire ce qui la hante sans parvenir à être écoutée. Écrit sur le rythme des saisons, enfant en hiver, adolescente au printemps, et l'été verra éclater le désir, l'incompréhension et la colère. En automne, l'inceste sera nommé et la lutte démarre. L'écriture dessinée de Violette Bernard et Camille Royer est celle d'une même voix. Dialogue, récitatif, dessin, découpage sont intimement unis. Elles répondent ensemble à ces questions de représentation imposées par le récit. Comment dessiner le monde adulte vu à hauteur d'enfant? Comment écrire ce poids des actes passés, toxiques à jamais? Comment représenter l'immobilisme social pour préserver les agresseurs et laisser des milliers d'enfants, des dizaines de milliers d'enfants, sans réponse, dans une fatalité morbide, sans même imaginer une quelconque réparation. Loup des Bois répond à chacune de ces questions avec une écriture dessinée comme une évidence. Nous sommes avec Violette Bernard, scénariste, pour qu'elle nous invite, pour qu'elle nous fasse découvrir ces processus de création. Bonjour Violette Bernard.
1: Bonjour.
0: Alors, comment s'est mis en place l'écriture de Loup des Bois et comment travaillez-vous avec Camille Royer, puisque c'est votre deuxième livre,
1: oui,
0: ensemble.
1: Oui, je vous remercie pour cette analyse de notre livre. En effet, avec Camille, on a travaillé de façon très intimement liée et très étroite sur ce deuxième livre ensemble. Puisque dès l'écriture, je savais que ce livre se ferait avec Camille, ce qui n'était pas le cas pour Triso Tornado, notre première BD ensemble. Et ça change tout. Ça change tout d'écrire à destination d'un dessin qu'on connaît, d'un style qu'on connaît et de possibilités de dessin qu'on commence déjà à imaginer. Ce qui fait que dans la phase de création de la première année. Alors, il faut que je fouille dans mes souvenirs parce que c'est une BD que j'ai écrite entre 2021 et 2023. Ça commence à dater un peu pour moi. Mais pendant la première année d'écriture, Camille était présente, on me donnait un rendez-vous mensuel, elle me donnait des retours sur le scénario. Et puis ensuite, elle a commencé les dessins du storyboard, donc du brouillon de la bande dessinée, alors que je n'avais pas terminé le scénario. C'est pas très courant dans la bande dessinée, mais là, on avait vraiment envie de travailler comme ça, de façon à mélanger vraiment nos intentions.
0: Alors, il y a un thème très fort qui revient de plus en plus régulièrement et heureusement. Et comment se fait l'écriture et comment êtes-vous arrivé au ton de ce livre, avec une parole qui est à la fois en retenue à l'image de ce que vit Loup et comment elle va arriver à se libérer. Mais il y a un ton qui est tout le temps très juste. Comment s'est mis en place ce résultat?
1: En prenant beaucoup de temps, peut-être. En fait, d'abord, pour écrire sur l'inceste, il faut que ce sujet soit viscéralement en nous, qui pour moi, en fait, j'ai le même statut dans la vie que mon héroïne Yoïka. C'est-à-dire, je suis amie de plusieurs personnes qui ont été victimes d'abus sexuels dans leur enfance. qui fait que ce statut-là m'a donné le besoin d'écrire ce livre et surtout de l'écrire du point de vue de l'ami. Je ne me sentais pas légitime ni capable de prendre la parole de la personne victime. Il y a pas mal de témoignages qui sont sortis ces dernières années sous la forme de romans. Hein. Effectivement, vous avez cité Neige Sino, mais plus récemment, il y a des hommes aussi qui ont publié des livres, Romain Lemire ou Frédéric Pommier. Tous ces livres émanent de personnes victimes qui témoignent de manière assez brute et crue des actes qu'ils ont subis. Moi, les actes, je ne les ai pas vécus, mais ils m'ont... comment dire, traumatisé par rebond. En fait, quand vous avez un ami qui vit quelque chose d'extrêmement douloureux, vous êtes un petit peu blessé aussi. Pas autant, bien sûr, mais un petit peu. Donc, il fallait que j'écrive depuis cette place-là. Et après, pour le ton, à un moment, avec Camille, on s'est mis d'accord sur le fait que nous étions toutes les deux personnes pudiques et qu'on aimait aussi écrire pour la jeunesse. Et on avait envie que ce livre puisse être lu par des adolescents ou des jeunes personnes. Donc ça a été aussi, ça nous a orienté dans la manière de faire.
0: Violette Bernard, à quel moment le dessin intervient et comment le fait d'avoir ces textes, dialogues, récitatifs, pensées, et le dessin, comment ça fait bouger l'un et l'autre?
1: En fait, le scénario n'était pas figé parce qu'il y a eu ce processus de création en commun, avec beaucoup d'allers-retours entre nous. J'écrivais sous forme de scénario, moi, donc pour les personnes qui ne connaissent pas trop, on peut dire que ça ressemble à un texte de théâtre, avec quand il y a des dialogues, on les met sous forme de dialogue, et puis c'est quand même une BD qui est assez silencieuse, donc il y a pas mal de scènes qui sont juste décrites dans ma forme scénario, et ensuite Camille me répondait en storyboard, qui me permettait de réajuster l'écriture au besoin. Et de vérifier si ça marchait et d'ajuster ensuite ce qu'on allait laisser en texte à lire, en dialogue ou en récitatif. Voilà. Donc c'est vraiment une création à deux.
0: Alors, j'ai cité le texte qui se trouve juste avant la bibliographie, est évoqué ce principe du cœur de l'ensemble des gestes littéraires qui sont faits. Quelle place vous vouliez avoir, vous, dans cette situation scandaleuse qui est aujourd'hui que, comme le dit Édouard Durance dans son texte 160 000 enfants, eh bien, il y a un système qui se met en place pour créer une sorte d'impunité.
1: Oui. Peut-être que je suis portée par la conviction que plus on sera nombreux et nombreuses à écrire sur ce sujet, chacun à sa manière, plus nous aiderons notre société à sortir de la sidération. Et je crois que ça frémit. Je crois que ça marche un petit peu. Mais il faut être très nombreux pour ça. C'est pas juste un livre qui peut avoir de l'effet. Mais moi je crois quand même au pouvoir de la fiction, au pouvoir de la littérature. Je suis persuadée qu'elle en a un. Pouvoir de la poésie, du dessin. Et c'est une volonté peut-être un peu idéaliste, mais quand même chevillée au corps, qu'on va parvenir tous ensemble à faire bouger un peu les lignes. Alors, on entend beaucoup d'actualités sinistres liées aux abus sexuels faits aux enfants en ce moment dans nos médias. Alors, c'est pas qu'il y en a plus qu'avant, hein, c'est qu'on les traite d'une manière un peu différente. Il y a aussi une commission parlementaire sur le traitement judiciaire de l'inceste qui, je l'espère, fera bouger les choses. Voilà, je m'inscris dans tout ça, mais à ma manière, c'est-à-dire une écriture qui n'est pas du côté du documentaire, qui n'est pas du côté du militantisme, qui cherche plutôt l'émotion, le poème, l'indicible. Et c'est comme ça que... C'est comme ça que je fais ma part. Voilà.
0: Violette Bernade, vous avez évoqué tout à l'heure une proximité avec des personnes qui, comme Lou, ont été victimes. Est-ce que vous avez senti le besoin de leur présenter le récit avant de le finaliser? Comment s'est passé ce moment où le scénario est complet, où le storyboard est précis? Quelle émotion avez-vous eue à ce moment-là?
1: Eh bien, à l'origine, je voulais vraiment écrire l'histoire d'une amie, une amie d'enfance à qui c'est arrivé. Et cette amie m'a d'abord donné son accord pour qu'on écrive son histoire. Et puis très vite, elle s'est rétractée en disant que ça allait être trop douloureux pour elle, qu'elle préférait rester à l'abri et non pas réactiver toutes ses angoisses. Une décision que j'ai parfaitement respectée. Elle m'a quand même un peu accompagnée les premiers temps en m'envoyant des ressources documentaires, en se montrant présente. Et puis petit à petit, nos échanges se sont espacés et je me suis éloignée de cette histoire vraie pour partir dans la fiction. Et puis je me suis nourrie d'autres témoignages, d'autres amis. Je me suis nourrie aussi de témoignages que j'ai écoutés dans des podcasts ou lus dans des livres. Et puis je fais la cuisine, si on peut dire. Je mélange un peu tout ça pour inventer une nouvelle histoire. Mais quand même, je cherchais à être au plus près, au plus juste de ce qu'ont vécu ces personnes-là, mais sans jamais les mêler à l'écriture. Il fallait qu'à un moment, je sois dans la liberté de création. Et pour Camille Royer, c'est un peu la même chose. Elle a le même statut que moi dans la vie, être amie de personnes victimes. De toute façon, quand on connaît les chiffres, hein, vous l'avez énoncé tout à l'heure, le texte d'Edouard Durand évoque les 160 000 victimes par an. Donc il y a quand même de grosses probabilités pour que nous connaissions tous quelqu'un qui en est victime, ou que nous soyons victimes nous-mêmes. Donc Camille a le même statut que moi, et de la même manière, je ne crois pas qu'elle ait communiqué au fil de la création le livre à ses amis qui étaient concernés par le sujet. Je crois que c'est plutôt une sorte de cadeau qu'on a travaillé dans l'intimité, dans le secret, et puis on l'a livré quand il était fini. Voilà. Et puis les premiers retours de lecture nous parviennent et on est très émus parce qu'on s'aperçoit que on a réussi à atteindre la délicatesse qu'on a cherchée, et qui est pas toujours facile à atteindre, surtout avec un sujet comme celui-ci.
0: Violette Bernade, il y a une gestion du temps tout à fait particulière dans votre livre, notamment cette utilisation des saisons, mais qui sont marquées par différents âges de la vie de Lou et de Yuika. Qu'est-ce que vous a permis ce choix-là?
1: J'avais envie que l'histoire, si elle est réaliste, s'ancre quand même dans quelque chose qui s'apparente au conte. Lou des Bois, on ne peut pas s'empêcher de penser au petit chaperon rouge. Et puis ça s'arrête là. La référence ne va pas plus loin. Mais le petit chaperon rouge est quand même souvent évoqué par les militants pour les droits des enfants comme une parabole de l'inceste. Et que la grand-mère serait incestueuse. Voilà. Quand on a cette référence en tête, ça fonctionne. Et les saisons, c'est un peu de la même manière pour être un peu dans un conte. Et puis surtout pour rappeler que les abus sexuels, quand on les vit enfant, ils laissent des traces toute la vie. Et qu'il faut un temps extrêmement long pour parvenir à s'en extraire ou s'en guérir, je ne sais pas, ou à même tout simplement être capable d'en parler. C'est pas rare aussi qu'il y ait des levées d'amnésie traumatiques qui arrivent très tard dans la vie, à 30, 40, 50 ans, parfois même plus vieux. Donc je voulais vraiment faire sentir le temps long avec ces saisons un peu symboliques comme ça de différents âges de la vie.
0: Violette Bernade, je vous propose une pause musicale avec une deuxième chanson de Melba, et puis on se retrouve donc dans quelques minutes. À tout de suite. Okay.

0: Vous êtes sur Radio Escapade dans l'émission Écriture dessinée. Nous sommes avec Violette Bernade à l'occasion de la parution de son livre Loup des Bois avec Camille Royer au dessin. Violette Bernade, vous avez, avec Camille Royer, choisi de mettre deux chansons que vous avez écrites, associées directement au livre Loup des Bois. Et c'est Melba qui les interprète. Alors c'est Melba Bernade, c'est donc une proche, je suppose.
1: C'est ma sœur.
0: Alors, qu'est-ce qui était important dans l'écriture de ces chansons et comment ça complète l'écriture du livre et sa lecture?
1: Oui, ces chansons, elles sont arrivées un peu par surprise. En fait, il y avait quelque chose qui était important pour moi dans l'écriture, c'est ce moment où Lou va révéler à son amie Yulika que son oncle abuse d'elle. À ce moment-là, Lou, ce qu'elle fait, c'est qu'elle chantonne une chanson comme pour se donner du courage, comme pour aussi se couper du monde réel. Ça ne sort pas de nulle part, hein. C'est parce que je l'ai observé chez une amie, cette façon de faire, de faire ça, de se mettre à chanter comme ça. C'est très surprenant, mais c'est une amie qui dit ça. Donc, moi, en scénariste de bande dessinée, je dois donc prévoir que mes dialogues, à ce moment-là, comportent quelques extraits de chansons. Et il me fallait donc écrire ces extraits. Je me suis retrouvée un peu en difficulté, n'ayant jamais écrit de chansons. Et du coup, le réflexe le plus simple a été d'appeler ma petite sœur Melba et de lui dire « Au secours, aide-moi à écrire une chanson, je voudrais en mettre un extrait dans mon livre ». Elle m'a fait un petit coaching, comme elle le dirait elle-même, d'écriture de chansons. C'est hyper intéressant. Elle m'a aidée à écrire cette chanson en entier. Et puis, une fois que la chanson existait, elle m'a regardée et mais ça te dirait que j'en compose la musique. J'aurais pas rêvé mieux. Et de fil en aiguille, j'en ai écrit une deuxième qui ouvre chaque chapitre du livre. Et les deux chansons, après, sont reproduites. Enfin, leurs paroles intégrales sont à la fin du livre. Et un lien sous forme de QR code permet d'accéder aux plateformes de streaming puisqu'on a enregistré des chansons ensuite et elles sont disponibles sur les plateformes. Elles le sont aussi pour les gens qui n'ont pas acheté le livre, hein. C'est pas du tout un lien privé. Voilà, donc c'est arrivé comme ça, un peu par surprise dans la création, mais finalement sans surprise.

0: du monde adulte. Comment représenter cette situation d'impunité? Comment représenter le temps du traumatisme? Comment s'est fait le dialogue avec Camille Royer pour répondre à ces questions?
1: Est-ce que vous auriez un exemple de page? Parce que...
0: Alors, l'exemple de page, par exemple, au départ, on a les jeunes, Lou et Yuika, qui rentrent dans une maison où il y a beaucoup d'adultes.
1: Oui.
0: Donc, il y a un regard d'enfant qui est mis en place. Il y a sur le moment où elles sont adultes aussi, où elles évoquent ensemble cette question il faut qu'il y ait réparation. Et la difficulté que ça représente, et aussi à un moment Lou exprime la durée. Elle dit comment ce traumatisme reste en permanence. Mais il y a un dessin qui est quand même très très juste à ce moment-là, très très précis, et il y a cette gestion du temps évoquée tout à l'heure, où vous l'avez dit, le traumatisme est très long. Mais comment s'est fait ce dialogue avec Camille Royer par rapport à la mise en image, peut-être d'une manière plus générale? Est-ce quelles émotions aviez-vous quand vous receviez les pages de Camille, et quels étaient vos échanges?
1: En général, ça fonctionne très bien avec Camille quand je reçois ses planches. Je lui dis toujours, c'est ça, c'est précisément ça. Elle comprend très vite mes intentions, et c'est pas pour rien qu'on travaille ensemble. Par exemple, pour la fête au début, quand Lou et Yuika sont enfants, elles traversent une forêt d'adultes démesurément grands. Hein, et c'est volontaire. Camille a vraiment cherché à restituer ce regard d'enfant sur ce faufile dans une foule d'adultes, plein d'excitation. Et ils sont coupés par l'arrivée de Philippe, l'oncle agresseur. Là, elle a voulu faire sentir la peur de Lou avec juste une main qui lit son bras. Voilà, il y a des choses parfois qui relèvent de ma guidance, où je vais dire à Camille, là, ce que je visualise, c'est ça. Et puis par moments, c'est Camille qui, en toute liberté, a ses propres idées de mise en scène. Donc on est... Je saurais plus dire case à case qui a eu l'idée de quoi. En fait, c'est à chaque fois tellement de discussions et d'échanges que ça se crée à deux. Et sur le temps du traumatisme, ça c'était un souhait de Camille d'ajouter l'ombre de Philippe un peu partout dans le livre. Jusqu'à la réduire à une taille minuscule à la fin, quand Lou arrive un peu plus à contenir son angoisse. Mais voilà, il y avait cette notion du fantôme qui est toujours présent, même s'il est plus petit, même s'il rentre dans une boîte à bonbons, il est toujours là.
0: Et il y a cette scène aussi où c'est le personnage de Lou, il me semble, qui est transformé en planche de bois et qui est une façon de représenter l'inceste sans montrer l'acte. Et vous réservez d'ailleurs une relation de couple avec un des premiers amis, un des premiers copains de Lou. Est-ce que vous voyez ce que je veux dire?
1: Plus juste d'évoquer le traumatisme par ses conséquences, en fait. Et Lou est une jeune femme comme les autres, elle tombe amoureuse d'un garçon qui s'appelle Mehdi, et ils font l'amour, elle en a envie. Et puis jusqu'à ce que, rattrapée par l'angoisse, rattrapée par son passé, elle se rigidifie. Et je trouve que Camille a su très bien représenter ça, avec beaucoup de délicatesse. Cette fusion, tout d'un coup, des cheveux de loup qui sont...

0: la même couleur que le bois, qui deviennent nervures du bois. Et Mehdi est dans une étreinte avec une planche, mais lui, il ne s'en rend pas compte, en fait. Voilà, c'est que par des truchements de ce type-là qu'on a cherché à montrer ce qui se passe dans l'affect de loup. Il y a aussi, plus tôt, dans la saison de l'hiver, quand elles sont enfants, on est passé par le cauchemar. Philippe tente d'entrer dans sa chambre, il est dérouté parce qu'il s'aperçoit que Louika dort avec elle, donc il s'en va. Et puis un peu plus tard, il y a un cauchemar qui représente deux géants qui ont des pénis à la place du nez et qui sont dévorateurs. Là, il y a clairement une référence à une peinture de Goya, Chronos dévorant ses enfants, que certains connaissent. On voulait montrer quelque chose d'effrayant, mais Camille, en le dessinant de manière très onirique et un peu enfantine encore, ça permet de ne pas être trop choquant, mais de quand même dire les choses.
1: C'est très bien. Que peut votre livre dans cette lutte ? Qu'est-ce que vous aimeriez que ça change, que ça apporte peut-être tout simplement ?
0: C'est le petit caillou sur le chemin hein, que chacun dépose comme on peut. Mon souhait, c'est que ce qui soit lu, que les personnes qui en ont besoin parviennent à en parler à d'autres. Et puis, petit à petit, on sorte des a priori sur les abus sexuels faits aux enfants, qu'on parvienne à mieux les écouter, mieux les entendre, qu'on ne tombe pas non plus dans la caricature. C'est un très long chemin sociétal, une grande transformation qui nous attend, qui est en route, qui est en marche. Voilà, c'est une ambition qui reste très modeste. En fait. Et on a fait ce qu'on a pu, Camille et moi, et c'est ce qu'on a su faire. Voilà. Et le fait qu'il y ait de la musique avec ce livre, c'est vraiment dans cette idée que ce livre et cette musique sont un peu comme une cabane dans laquelle on pourrait se réfugier, se sentir dans un lieu sûr, et voilà.
1: Je voudrais quand même évoquer la question de la couleur. Il y a beaucoup d'empathie qui se crée aussi par les ambiances colorées. Là aussi, comment êtes-vous intervenu? Comment avez-vous réagi aux propositions de Camille? Qu'est-ce que vous imaginiez, Violette Bernade?
0: Ça, c'est aussi un traitement qu'on a imaginé ensemble assez tôt dans l'écriture. Au départ, Camille avait fait des essais sur le démarrage du livre quand elles sont enfants en hiver, de façon plus traditionnelle, un peu multicolore. Et puis, on a assez vite évoqué l'idée que chaque saison pourrait avoir sa teinte. Et c'est l'option qu'on a gardée. L'hiver est dans les teintes de bleu-gris, le printemps, sans surprise, est plutôt vert. L'été, quand elles sont jeunes, est jaune brûlant. Puis l'automne est un peu plus réaliste. Et tant plus... qui sort un peu du conte, qui revient un peu plus vers la réalité. Voilà. Et ça, c'était vraiment une idée qui est venue assez tôt. C'est un livre qui a pris beaucoup de temps à se faire. Il y a eu un moment où Camille avait oublié qu'on avait pris cette option. Le livre, on l'a créé entre 2021 et 2026, sa sortie. Les planches finales ont été envoyées début 2026. Donc c'est un livre qui a pris 5 ans à se faire. Et il ne fallait pas perdre de vue nos intentions en cours de route. Il y a eu une longue pause parce que Camille a eu un accident, elle a dû arrêter de dessiner pendant un moment. Heureusement, elle a pu retrouver sa dextérité et reprendre le travail. Et voilà, ces couleurs, en fait, ça participait du fait qu'on voulait cet aspect un peu irréel, tout en étant quand même dans un monde réaliste. On est un peu à la frontière entre les deux, je dirais.
1: Merci beaucoup, Violette Bernade. Je vais rappeler les caractéristiques de votre livre. Donc, Loup des Bois avec au dessin Camille Royer. C'est publié par les éditions Futuropolis. Les 184 pages de votre livre ont été imprimées en France. Je n'ai pas le prix parce que je n'avais que le PDF.
0: 25 euros.
1: Merci beaucoup et très bonne continuation à votre livre et à ce duo avec Camille. Et on finit avec le troisième titre que vous avez choisi. Au revoir, bonne continuation.
0: Merci.

Le dernier livre dont je voudrais vous parler est Tourner la page de Zep. Alors Zep est connu pour Titeuf, c'est quand même un succès planétaire. Mais c'est aussi un artiste qui a une œuvre réaliste avec plusieurs récits et qui à chaque fois vont utiliser un autre dessin, un autre style, et je dirais même d'autres au pluriel styles, pour utiliser cette veine réaliste de son écriture. Tourner la page continue, poursuit, met en place une autre forme de dessin, avec notamment une aquarelle très sensible et une représentation très fine de chacun des personnages, de chacune des expressions, de chacun même des mouvements, des regards. 16 ans après avoir remporté le prix Femina pour Le Voyage parallèle, l'écrivain Lambert Delville disparaît tragiquement dans la mer Égée. C'est un drame national, les ventes de ce livre s'envolent, les hommages pleuvent, son éditrice célèbre sa mémoire. Un grand auteur ne meurt jamais, ses mots sont éternels. Cette disparition n'en est pas vraiment une, et Zep va mettre en place un récit parfaitement ficelé, maîtrisé, avec des situations qu'on l'on sent inédites, qui ne rappellent pas telle ou telle autre fiction, où Zep va vraiment jouer avec le nouveau statut de Lambert Delville, qui finalement se retrouve dans un paradis, une sorte d'île paradisiaque où il coule des jours heureux. Et puis en fait, il va y avoir bien sûr la perturbation dans le récit. C'est Jan Polis qui va porter des informations comme quoi ce serait lui qui aurait écrit les œuvres de Lambert Delville, qui était son assistant et qui, comme c'était quelqu'un de feignant, lui laissait une importante place pour l'écriture. C'est une révélation auquel assiste depuis son île paradisiaque Lambert Delville, et toute la mécanique s'écroule. Zep tire parfaitement les ficelles de cette intrigue, va parfaitement doser ce qui relève de la révélation et ne pas faire non plus de cet élément perturbateur quelque chose qui devienne tout à coup spectaculaire. C'est tout parfaitement maîtrisé, et il y a déjà dans l'écriture et dans le récit lui-même une épaisseur qui est importante, intéressante, puissante en elle-même. Mais il y a le dessin de Zep également, qui est un dessin où il est réaliste au sens où il va s'attacher au personnage, il va vraiment dessiner, et c'est toute la difficulté de la bande dessinée, d'avoir cette nuance dans les expressions du visage. Au cinéma, vous avez juste un petit mouvement de lèvres et ça indique des émotions spécifiques. En bande dessinée, le petit mouvement de lèvres, déjà il faut le voir vu la taille des cases. Et pourtant, la qualité du dessin va permettre aussi d'avoir ces nuances dans la représentation. Il faut effectivement qu'il y ait une base solide, qu'il n'y ait pas de simplification du trait, qu'il y ait une sorte d'attachement à la physionomie d'ensemble, à la silhouette, à la gestuelle, et ainsi de travailler aussi sur les nuances des expressions de visage. Tout au long de ces récits, ces nuances vont être mobilisées. On va avoir toutes les évolutions de Lambert Delville, qui va passer de l'écrivain finalement récompensé par la gloire, tout simplement parce qu'on le croit mort, alors que ses écrits, dès le départ, ne montrent pas spécifiquement une grandeur littéraire, et tout ce
se met parfaitement en place. Il y a aussi, qui ajoute à cette qualité du dessin, c'est le travail du décor. Zepp va utiliser, bien sûr, les qualités de son dessin réaliste pour suggérer des éléments de décor qui vont vraiment permettre de contextualiser en permanence la situation du récit, le contexte du récit. Ça va vraiment nous permettre, nous lecteurs, d'être au plus près des lieux. On a l'évocation d'une bouche de métro, les escaliers, les décors, les toits de Paris. Mais à chaque fois, Zepp ne s'appuie pas sur ces détails, va juste leur donner la présence nécessaire pour que le récit soit toujours, toujours dans cette crédibilité, dans cette vraisemblance. Et c'est cet ensemble, à la fois cette aquarelle qui va permettre de jouer sur les différentes lumières, celle de Paris, celle des îles, celle de la mer, celle d'un plateau télé, celle d'un flashback qui va se retrouver avec des teintes de bleu. Et à chaque fois, cette précision ajoute à la force de l'écrit. C'est une incontestable réussite qui montre l'attention, l'enthousiasme que Zepp a à écrire, à découvrir jusqu'où son écriture dessinée peut le porter, jusqu'où la bande dessinée est capable d'inventer de nouvelles variations sur son écriture. Et tourner la page va être aussi une étape, peut-être dans la carrière de Zepp. En tout cas, au niveau de la bande dessinée, il y a cette précision de l'écriture, tout en ayant ce côté très intime, plein de nuances, qui montre que la bande dessinée est une des grandes écritures contemporaines, et ça fait toujours plaisir de le lire. Tourner la page de Zepp est publié par les éditions Rue de Sèvres. Alors, les 80 pages de ce livre sont au prix de 20 euros. Je vais même vous dire où il a été imprimé, si tout va bien. Je crois que c'est en Belgique. C'est important toujours le lieu d'impression. Merci Fabien pour cette technique. On se retrouve la semaine prochaine. La fin de la saison s'approche. Il y aura donc encore quelques invités à découvrir d'ici la grille d'été. Très bonne semaine à tous sur les ondes de Radio Escapade.

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3: Eh bien, bonjour, rebonjour plutôt à toutes et à tous sur les antennes et sur les ondes de Radio Escapade, des bonnes ondes cet après-midi, de la musique, ça fait du bien. Comme je le disais, on accueille en studio Juliette qui est venue nous présenter son nouvel album avec le projet Looking for Romeo. Bonjour à toi Juliette.
4: Et bonjour.
3: Ça faisait, je crois, quelques années qu'on ne s'était pas vu. Tu étais déjà passée pour le projet précédent et tu nous avais aussi d'ailleurs laissé quelques morceaux en programmation et légué aussi un jingle, hein, que nos auditeurs, je pense, arriveront à identifier dès qu'ils entendront ta voix.
4: Et vous le passez encore ?
3: On le passe pas mal sur Radio Escapade, on se balade dans les Cévennes, etc.
4: Improvisé, ouais, sur le moment.
3: Bah voilà, bah, c'était chouette en tout cas. Peut-être un nouveau jingle à l'issue de cette émission. Donc, Looking for Romeo, Juliette, c'est principalement toi. Tu cherches toujours Romeo, en tout cas en musique.
4: Ouais, en musique, parce que...
3: Dans la vie, c'est bon.
4: En vrai, j'avais juste pas d'idée d'un nom meilleur que celui-là, donc c'est celui-là qui a été élu.
3: Très bien. Et donc, tu nous as contacté car tu as donc produit un nouveau bébé, un nouvel album, donc avec 2, 4, 6, 8, je crois, 10 titres, c'est ça. Il s'appelle « Faire valser les orties ». Il n'est pas encore tout à fait sorti, même si moi je l'ai dans les mains, mais c'est des petits avantages du métier. Donc, un CD en physique est disponible sur toutes les plateformes, je crois, dès le 8 juin.
4: Exactement.
3: Voilà, avec déjà quelques morceaux en pré-écoute, 2 morceaux en pré-écoute. Bon, d'ailleurs, on va vous les faire écouter assez rapidement. Tu es venu aussi avec ta guitare pour nous en interpréter en live, et ça c'est sympa, parce que c'est aussi le petit privilège de pouvoir faire de la radio, d'avoir un studio, c'est d'accueillir les artistes pour des petites prestations comme ça, éphémères, en direct. Ce projet, ça fait longtemps du coup que tu es dessus là ?
4: Depuis 2020.
3: Ah oui,
4: ouais, peut-être 2019, je ne sais plus exactement.
3: Dans l'écriture des chansons ?
4: Ah, l'écriture des chansons, depuis que je sais écrire et tenir une guitare.
3: Ouais, mais là, du coup, ces 10 titres, ils ont mis ce temps à arriver petit à petit.
4: Non. Ces 10 titres-là, c'est les 6 dernières années. Et j'ai fait une sélection, j'ai choisi ceux que j'avais envie de mettre en priorité, parce qu'on ne peut pas mettre 30 titres sur un album.
3: Parce que sinon, tu en écris beaucoup.
4: Ouais. Oui.
3: C'est quelque chose qui est toujours... C'est une petite hygiène de vie pour toi d'écrire des morceaux, de les jouer à la guitare comme ça ?
4: Oh oui, je pense que y a déjà le fait de jouer avec la guitare collée contre son corps, ça vibre, ça fait du bien. Puis l'écriture, je pense que si tu écoutes, quand vous écouterez cet album en entier, vous allez voir que je pense qu'il y avait besoin de l'écrire pour soi-même déjà.
3: Ouais, c'est ça, écrire des chansons, c'est aussi une manière de sortir des émotions.
4: Oh bah ouais.
3: Ouais. Toi, t'écris en français, toujours ?
4: Alors non, le premier, il y a beaucoup de chansons en anglais.
3: Ouais.
4: En fait, je pense que je me cachais derrière l'anglais, et puis c'est aussi que chanter en anglais, chanter en français, c'est pas pareil. Et il a fallu que je m'habitue à chanter en français, et que je m'habitue à ce que les gens comprennent ce que je chantais en concert.
3: Ah oui.
4: Voilà.
3: Et alors, comment tu le vis ?
4: Et ben maintenant, en fait, j'aime bien. Parce qu'il y a plus d'échanges, il y a plus d'écoute quand les gens comprennent.
3: Ouais, et tu touches aussi peut-être des gens différemment, enfin oui. Des gens différents avec des chansons, de la chanson française entre guillemets, même si on ne sait pas bien ce que veut dire ce terme.
4: Bon, disons qu'il y a du c'est en français quoi.
3: Voilà,
4: il n'y a plus de langue étrangère.
3: Ouais. Et est-ce que tu veux nous parler un petit peu justement de ce que tu as voulu dire avec faire valser les orties ? Les orties, une plante qui pique un peu quand même.
4: Ouais, alors c'est comme Looking for Romeo, des fois je trouve des mots, des titres qui sonnent bien et je ne sais pas trop ce que ça veut dire. Puis après coup, j'arrive à faire des liens avec des choses de ma vie. Et il y a notamment un poème de Victor Hugo que j'aime bien, qui s'appelle « L'ortie et l'araignée » ou je sais pas, et où il parle de l'araignée, de l'ortie, des mal-aimés, de ceux qui piquent, et de leur beauté, et qu'ils les aiment, quoi. Donc je me souviens plus comment il s'appelle ce poème, mais c'est un peu ça, en fait.
3: Une ode aux mauvaises herbes, un petit peu.
4: Oui, mais en fait, c'est pas des mauvaises herbes, parce que la soupe d'ortie, c'est très bon, dans le potager, c'est utile, donc les orties, c'est... Et puis c'est, voilà, même se faire piquer par un ortie...
3: Ouais,
4: C'est bien en fait.
3: Est-ce que tu peux nous rappeler un petit peu ton parcours, comment t'es arrivé à la chanson et arrivé à te produire comme ça, seul et accompagné, mais en tout cas avec le rôle principal en tout cas.
4: Ouais. Bon alors ça a pris beaucoup de temps parce que moi à 20 ans quand j'étais toute jeune, je n'osais pas chanter mes chansons aux gens. Je faisais de la reprise, j'adorais le jazz manouche. Et puis un jour j'ai dit bon ça suffit Juliette, t'écris des chansons, faut en faire quelque chose. On a enregistré un album, c'était 2019. Puis les musiciens ils me disent Juliette, faut jouer sur scène, tu fais pas un album juste pour faire un album. Et depuis on a joué, donc on a fait des scènes avec ces musiciens donc qui m'ont tout appris. J'ai tout appris avec eux parce que eux ils avaient plus d'expérience. Et puis maintenant je n'ai aucun problème à aller jouer toute seule, donc je me dis j'ai un peu évolué quand même. On a confiance en moi.
3: Donc il n'y a pas forcément un groupe, c'est pas nécessaire de t'accompagner, même si peut-être sûr que l'album justement t'as travaillé avec d'autres musiciens.
4: Ouais, aujourd'hui je joue beaucoup toute seule, surtout parce que c'est beaucoup plus pratique, mais je joue encore aussi avec d'autres musiciens, mais sur l'album j'ai vraiment fait appel à d'autres musiciens, notamment un second guitariste pour tous les solos, à contrebasse, à une violoncelliste. C'est à peu près tout.
3: Ce que je te propose, c'est qu'on en écoute un tout de suite de titre. Il s'appelle Écouter les oiseaux. Et puis on l'écoute justement, Écouter les oiseaux. Puis on en parle juste après.
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0: J'avais un super ingénieur du son qui a mis des panneaux acoustiques.
1: La magie des ordinateurs aussi aujourd'hui et des machines qui permettent de faire des choses incroyables à la maison.
0: Derrière. Oui, on peut faire plein de
1: choses. Ta maison qui est à côté quand même, on peut le dire, t'es une artiste ultra locale pour nous en tout cas.
0: Ah bah ouais, Cazillac,
1: super. Voilà. À 12 km à peu près des studios du vrai circuit court. Ouais, donc vous avez réinvesti le bureau et puis.
0: Voilà, et le bureau il est resté comme ça pendant 2 mois. Parce qu'en fait, on a enregistré, quand on avait un peu de temps, on a réussi à se caler des journées comme ça. Mais les musiciens, ils avaient tous des emplois du temps chargés, donc voilà.
1: Oui, ça ne se fait pas d'une traite, du coup.
0: Non, ça ne s'est pas fait d'une traite, mais j'aurais aimé le faire d'une traite, mais là, ce n'était pas possible. Et du coup, voilà, on a fait venir les musiciens à la maison. Et il y a eu un gros travail de mixage aussi, beaucoup plus que sur le premier album.
1: On l'entendait, voilà. les voix, enfin justement, vous êtes amusé un petit peu, même en gardant quand même un petit côté simple et acoustique, en fait, il y a du gros boulot pour rendre ça, c'est très loin d'un solo sur scène, quoi.
0: Ouais, là, il y a quand même beaucoup de travail de mixage, il y a pas mal de secondes voix, et on a quand même enlevé des choses, parce qu'au début, moi, je voulais mettre plein de choses, j'avais encore plus d'idées, et puis en fait, on a dit, là, il faut élaguer, revenir à la simplicité, donc c'était un peu aussi le mot d'ordre, disons, avec ce projet, et là, encore, la personne à qui j'ai travaillé au son m'a beaucoup aidé à ça. Toujours revenir à quelque chose de plus simple. Si c'est pas utile, on l'enlève, quoi.
1: Ok, alors justement, comment tu prévois ces choses-là, toi, donc tes chansons, on l'a compris, à la guitare, voix, à la base, et tu dis tiens là, je verrais bien, je sais pas, un solo de saxophone ou
0: Le verrais
1: comme
0: bien.
1: Si, donc tu leur chantonnes et puis ils le font. Ou...
0: Voilà, bah, je verrais bien plein de choses, même des solos de trompette, j'en verrais bien partout, mais j'ai pas de trompettiste, du coup je m'adapte aux musiciens que j'ai autour de moi aussi. Et mais oui, j'entends plein de choses dans ma tête et après, il faut le tester dans la réalité et voir ce que ça donne. J'enregistre, je fais des enregistrements moi avec mon téléphone, je leur envoie, ils essayent. Mais des fois, la voix, c'est pas tout à fait juste. Mmh. Et quand ils le jouent après sur un instrument, ça fait pas pareil. Parce que la voix, elle est pas aussi juste qu'une guitare.
1: Ouais, ils te font des contre-propositions aussi des fois.
0: Ils ont plein d'idées aussi.
1: Les musiciens, ils ont plein d'idées.
0: Ouais, pas de problème.
1: Bon, vous êtes bien amusés en tout cas à faire tout ça.
0: Ouais.
1: Et après, ça a été donc, même, c'est quand même un vrai album, c'est un vrai CD pardon, en physique, donc pressé, avec la pochette, etc. Tout ce processus, tu l'as fait aussi toute seule, en autonomie?
0: Oui, alors oui, je fais tout toute seule. Enfin, c'est moi qui suis un peu le petit maître d'opération, comme un petit chef d'entreprise.
1: Pas de label, pas de...
0: Non, c'est tout moi qui fais tout. J'aurais bien aimé trouver un label, mais bon, faut le chercher, c'est du travail, hein, comme tout le reste, quoi.
1: Trouver les dates aussi.
0: Trouver les dates, enfin, il y a beaucoup de travail derrière, effectivement, quand on veut essayer de faire vivre un projet musical. Donc oui, je fais beaucoup moi, mais j'essaye vraiment de m'entourer de gens avec qui j'aime travailler et qui sont heureux de travailler sur ce projet. Donc les photos, c'est pas moi, hein, c'est une amie qui est photographe. Voilà.
1: Et t'arrives justement à on parle de cette question de métier, elle est compliquée aujourd'hui, même si en France quand même c'est un statut qui est reconnu. Est-ce que t'arrives toi justement à en vivre par exemple?
0: Non, j'essaye de faire en sorte que ça ne me coûte pas d'argent, ce qui est déjà énorme.
1: Ouais.
0: Mais en vivre, là, j'en suis pas là. Il faudrait beaucoup plus de concerts.
1: Ouais, et puis aussi.
0: Et que vous achetez tous beaucoup plein d'albums.
1: Voilà, bah tiens, on va faire. Où c'est qu'on peut acheter l'album alors?
0: Alors, là, pour l'instant, il faut m'appeler.
1: Ouais.
0: Faut venir à mon concert le 13 juin, dont on va parler, j'imagine. Et puis, il sera en vente en ligne.
1: Et tu as un Bandcamp par exemple sur lequel on peut déjà préécouter donc les quelques pistes sur lequel on peut acheter les pistes une par une ou l'album en entier.
0: Oui, l'album physique sera en vente sur Bandcamp, l'album digital sera en vente sur Bandcamp. Il sera aussi sur toutes les plateformes, donc bien évidemment, si on n'a pas envie d'acheter un album physique, même si vous devriez vraiment le faire, vous pouvez aller l'écouter, ça fait aussi toutes les écoutes en fait, ça fait aussi
1: ça
0: tourner
1: fait
0: la machine
1: un petit peu, voilà.
0: Ouais,
1: n'hésitez pas quand même à
0: acheter l'album
1: et même en ligne, parce que vraiment les artistes ont besoin de ça et c'est direct là, vous avez vu, c'est directement du producteur au consommateur. J'ai mis le lien du Bandcamp sur un post Facebook que vous retrouverez si vous suivez la page Radio Escapade, comme ça vous vous perdez pas. Il y a aussi d'ailleurs l'album précédent Itinéraire, dont il y a pas mal de titres dans la playlist d'Escapade qui tourne encore, mais que vous pouvez aussi vous procurer. Voilà, écoute, tu es venu avec une guitare et on est en studio, du coup qu'on se fasse le petit plaisir justement d'écouter des interprétations complètement nature de certains de ces morceaux. Je t'ai proposé donc l'exercice. Écoute, on a dit que tu commençais avec Illusion, c'est ça, si je dis bien le titre en entier, Illusion tout court. Voilà.
0: Ça me va.
1: Et les micros sont ouverts, c'est à toi.

0: Merci Juliette, des illusions. Il y a pas mal de mélancolie un petit peu dans cet album, on pourrait dire ça.
1: Oh bah oui, on peut dire ça.
0: Ouais.
1: C'est des morceaux très personnels. Bah ouais. Celui-là, par exemple, il a été écrit à une période où il y a quelqu'un de mon entourage qui était décédé de manière assez subite. Enfin, de manière, on meurt toujours de manière subite, mais
0: sans voilà. Prévenir.
1: Sans prévenir. Mais ouais. Là, voilà, c'était assez, c'était un peu un choc.
0: Et la musique, pour toi, elle a cette fonction un peu d'apaiser les douleurs, par exemple, d'accompagner dans ces moments-là.
1: Ouais, je ne sais pas si ça les apaise, parce que des fois, j'ai l'impression que quand on y prête attention et qu'on écrit une chanson face à quelque chose qui est une souffrance ou qui est un peu difficile, ben, ça le fait encore plus, ça le rend encore plus gros. Ouais. Mais quelque part, à un moment
0: ça
1: donné,
0: ça aide à le passer quand même.
1: C'est ça, ça aide à le passer, ça le sublime, je dirais.
0: Okay.
1: Ça rend la mort plus belle.
0: Ouais, et tu écoutes toi aussi de la musique comme ça pour dans les moments plus ou moins joyeux de la vie. Ça te fait cet effet-là?
1: C'est sûr que la musique c'est comme si c'était une BO de notre vie et que les chansons qu'on écoute, enfin ça peut avoir un impact sur notre humeur, sur notre état et ça peut accompagner ces états.
0: Mmh. Et alors l'autre morceau que tu voulais nous jouer, c'était « Verras-tu passer ?»
1: Ouais.
0: Est-ce que tu peux nous parler aussi un petit peu de ce que tu as vu passer?
1: Ouais, tu vas voir, « Verras-tu passer ?» C'est un peu la lassitude de cette... j'avais cette sensation des saisons qui passent, qui se ressemblent toutes, et quand t'arrives à 80 ans, 90 ans, est-ce que tu prends encore plaisir à ces petites choses, à, je sais pas moi, regarder les oiseaux par la fenêtre, les écouter chanter? Est-ce qu'à un moment donné, il y a de la lassitude? Enfin, c'est ces petites choses de la vie, quoi, qui émerveillent les enfants. Ben, c'est ça, en fait. Bon, je suis désolée, mais il n'est pas très joyeux, mais il n'est pas triste, cet album.
0: Eh ben, écoute, on te laisse nous chanter, alors ouais. Verras-tu passer.

0: Merci. C'était aussi un hommage à quelqu'un qui voit le temps avancer.
1: Oui, elle est décédée une semaine après.
0: Ah oui, effectivement.
1: Non, mais vraiment,
0: des chansons qui sont du coup vraiment pleines d'une émotion.
1: Qui sont ancrées
0: très personnelles.
1: Ouais. Mais après, c'est intéressant de voir que il y a des chansons que je pouvais pas chanter sans pleurer, et aujourd'hui, je peux les chanter sans pleurer. Du coup, c'est que il y a un travail de deuil peut-être qui a été fait par rapport à cette situation. Donc, c'est un bon baromètre en fait.
0: Le temps de préparer la suite.
1: Ouais.
0: Cet album, donc Faire valser les orties, donc signé Looking for Romeo alias Juliette, qui est avec nous en studio et ses complices donc d'enregistrement. Tu vas le présenter au public le 13 mai.
1: Juin.
0: 13 juin.
1: 13 mai, c'est demain.
0: Le 13 juin. Dans une release party, comme on dit chez les Anglais, chez une fête de relâchement. Je sais pas comment on traduit ça. Tu relâches ton album, en tout cas, donc tu vas le révéler, on va dire, et le mettre en vente, et puis surtout faire un concert ce jour-là, donc chez tes voisins du golf de la Turbine, donc à Cazillac.
1: Ouais, un peu notre jardin numéro 2, quoi.
0: Le jardin numéro 2 de pas mal de Gangeois aussi, d'ailleurs. Le seul espace de fraîcheur pendant les canicules, notamment, dans la bambouseraie. Ou à côté, déplacement de...
1: Oui, ils sont en plein travaux.
0: Voilà. C'était une évidence pour toi d'aller faire ça là-bas?
1: J'avais 2-3 idées, mais c'était une de mes meilleures idées.
0: Ouais, on est bien. Du coup, comment tu as organisé cette soirée?
1: On organise ça un peu ensemble. Il y aura un concert. Je fais venir tous les musiciens de l'album, sauf la violoncelliste, mais je fais venir aussi une violoniste. Donc il y aura
0: donc avec des arrangements un peu proches de ce qu'il y a dans le disque.
1: Voilà, on va essayer de se rapprocher de ce qu'il y a dans le disque. J'ai envie de faire chanter les copines pour faire les chœurs, mais bon, voilà, ça c'est pas dit. Donc venez pour faire les chœurs, ça c'est.
0: Oui, c'est une fête quoi.
1: Hein, c'est une fête, on va vous faire chanter, c'est l'idée. Ouais, l'idée c'est que ce soit festif, joyeux et familial. J'ai envie qu'il y ait plein d'enfants.
0: Ouais, donc c'est. J'ai pas noté les horaires, etc.
1: C'est à 20h.
0: Ah, 20h. Bon, on donnera l'info dans l'agenda culturel
1: et
0: aussi.
1: Il y a un repas, il faut à manger au golf.
0: Voilà, et il y a aussi un deuxième groupe qui est invité pour continuer la soirée.
1: Ouais, ils aiment bien que ça finisse tard, donc il y a un deuxième groupe à 22h.
0: Super, qui s'appelle, si je dis pas de bêtises, I'm glad you don't call me back.
1: Never.
0: On va retrouver ça.
1: Il y a le mot never.
0: Never call me back, me rappelle jamais.
1: Never call me again.
0: Never call me again, me rappelle pas.
1: C'est des reprises.
0: C'est des reprises, qui seront là donc pour ambiancer
1: la
0: suite. Super, donc c'est une date importante pour toi, ce moment-là. Et est-ce que c'est l'ouverture d'une saison de concert? On te le souhaite déjà, mais...
1: On va le souhaiter, mais non, parce que je déménage cet été. Mais c'est plutôt le gros concert à ne pas manquer, parce qu'il n'y en aura pas pendant un moment.
0: D'accord, après tu vas te...
1: Je pars habiter en Scandinavie quelques temps, et je reviens dans 1 ou 2 ans.
0: D'accord. Tu as des racines par là-haut, c'est ça?
1: La famille de mon mari.
0: D'accord, ton nom.
1: Europe. Il y a un beau barré.
0: J'osais pas le prononcer avec le haut barré. Très bien, d'ailleurs, je me rappelle quand tu étais venu la première fois ici.
1: Copenhague.
0: Copenhague, et tu nous avais parlé d'Escapade, c'était une radio.
1: Radio française de Copenhague.
0: Voilà, donc tu avais fait 2 fois Radio Escapade et on avait rigolé. C'est comme ça qu'était arrivé ce fameux jingle sur Radio Escapade, on se balade.
1: Il va falloir le passer là.
0: Ouais, je l'ai. Après, il sort un peu de manière aléatoire, mais il passe. On va le trouver.
1: Ouais.
0: Super. Donc la release party, c'est le 13 juin, et puis après, il faudra aller à Copenhague pour suivre. Tu comptes te produire là-bas? Maintenant que tu chantes qu'en français,
1: j'ai contacté tous les instituts. Tu français de Scandinavie.
0: Ah oui, ça c'est pas mal.
1: Parce que je me dis, mais où tu vas chanter en français en Scandinavie?
0: C'est des bons réseaux pour jouer, ça peut être pas mal.
1: Non, je suis surtout prendre le temps, on va être à la campagne, je vais prendre le temps d'écrire plein de nouvelles chansons.
0: Très bien, c'est chouette, un beau voyage, un CD et un beau voyage. Puis après, tu reviendras par ici pour l'album suivant.
1: Parce que c'est notre maison ici quand même.
0: Très bien. tu voulais aussi nous proposer d'écouter le morceau Ce que l'on a brisé.
1: Ouais, carrément.
0: Écoute, si tu veux nous en dire 2 mots, ou alors je te laisse attaquer.
1: Bon, on est encore dans une chanson. Alors, qu'est-ce que je peux dire sur ce morceau? C'est de ces moments où on culpabilise un peu parce qu'on a l'impression d'avoir une attitude ou des propos qui ont blessé quelqu'un. Et souvent, ça blesse en plus les gens qu'on aime parce que c'est avec eux qu'on fait le moins d'efforts. Et donc, ça partait vraiment de ce sentiment-là, un peu de remords. Voilà. Je vous laisse le découvrir.
0: Ce que l'on a brisé, donc.
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0: Vous êtes bien en direct sur Escapade, Radio Escapade, avec Looking for Romeo qui est venu nous présenter son nouvel album Faire valser les orties, qui sera donc exceptionnellement en release party pour l'album donc au golf de Cazillac, La Turbine, ce 13 juin. Tu le disais, ce sera une ambiance en plus estivale et familiale. On est bien là-bas, on peut même se baigner s'il fait vraiment chaud, ça peut arriver en juin. Et justement, le côté familial, je me rappelle notre interview précédente, tu parlais de la vie, effectivement, d'avoir, t'as des enfants, je crois, ouais. Que ça occupe pas mal, et puis etc. Et tu as aussi envie de faire des projets, je crois, pour la jeunesse. C'est vraiment quelque chose qui te tient à cœur.
1: Oui, je sais que les enfants aiment bien mon premier album autour de moi. Et bon, le second, il est un petit peu moins accessible peut-être pour les enfants, mais quoique. Hein.
0: Peut-être des ados.
1: Ouais, et puis en même temps, on parlait de la mort, de la vieillesse. Bon, avec des enfants de 5 ans, à un moment donné, hein, pourquoi pas. Mais oui, j'ai ce projet de faire un album pour les enfants. Je sais pas quelle forme il prendra, mais en tout cas, j'ai commencé à écrire des chansons vraiment sur le thème de l'enfance. Voilà.
0: Et donc, pour l'instant, on en est au début, c'est ça.
1: C'est pour l'instant, c'est dans ma tête. Ouais. J'ai quelques chansons.
0: Peut-être que la Scandinavie sera propice à la finalisation.
1: C'est ce que j'espère. En plus, il paraît que là-bas, ils sont très bien avec les enfants.
0: Voilà. Super. Et ben, du coup, est-ce qu'on peut avoir un petit prémisse de cette idée? Je crois que tu as déjà des morceaux qui commencent à trotter dans la tête.
1: Ouais. Ben, je vais vous en jouer un qui s'appelle Petit Homme, qui sera le premier album que je mettrai en ligne à un moment donné pour essayer de pré-vendre cet album et donc de le financer.
0: Et oui.
1: Donc, il est quasiment prêt. Celui-là, on l'a déjà enregistré. Avec il a mis du oud dessus et c'est vraiment très beau.
0: Un musicien de la scène locale aussi.
1: Un musicien du Ménois, ouais.
0: Ouais. Eh ben, je te laisse attaquer ça.

0: c'était improvisé. Hein.
1: Bah, merci beaucoup. Petite pensée justement pour tous les enfants effectivement qui subissent la guerre en ce moment un peu partout dans le monde.
0: C'est un peu ça. Et puis moi, je vois mes enfants qui eux ont une belle vie où ils mangent des glaces. Je me disais, mais tous les enfants devraient pouvoir manger des glaces. Tu vois, c'est un peu ça, quoi.
1: Très bien. Donc,
0: cette incompréhension.
1: Un projet futur, donc c'est bien d'avoir toujours... On sort un disque, il y en a déjà un autre au
0: feu. Il y en a déjà trois dans ma tête, mais je me suis dit un à la fois.
1: Il y a une temporalité un peu particulière quand même à faire des albums, parce que le temps qu'on y arrive au bout, on a déjà passé à autre chose des fois.
0: Oui, c'est ça.
1: Il faut les remettre sur le feu pour les jouer en concert.
0: C'est ça, oui, c'est ça, jouer. Ben là, il y en a qui sont encore très, très récentes, il y en a d'autres qui datent, quoi, et j'ai même plus envie de jouer. Non, je dis pas ça, mais presque.
1: Est-ce qu'on leur donne des fois une seconde chance, une seconde vie à ces morceaux en les refaisant partager avec, avec du public?
0: Oui, c'est vrai. Et puis même des fois, je vois que je les joue différemment. Même ceux du premier album, il y en a que j'ai traduit en français. Du coup, je m'amuse à traduire mes proches chansons. Enfin, oui, mais on évolue. Hein,
1: tout retraduire en anglais pour aller jouer chez les
0: Danois. Exactement, même en danois, voilà ce que je vais faire. Ça risque d'être moins...
1: Pas mal de choses à faire, c'est bien, des projets.
0: Ouais.
1: Bah, en tout cas, merci beaucoup d'être venu nous présenter du coup quelques titres de Faire valser les orties, ton nouvel album. Donc Juliette, je rappelle que le groupe s'appelle Looking for Romeo, que tu seras le 13 juin en release party au golf de Cazillac, à La Turbine. C'est comme ça, le vrai nom officiel, c'est
0: Je crois que La Turbine, c'est une association.
1: C'est
0: en fait, ils ont plusieurs
1: noms. Golf.
0: C'est le golf Guinguette Sud-Cévennes.
1: Le golf Guinguette Sud-Cévennes, voilà.
0: Sud-Cévennes.
1: Sud-Cévennes.
0: Soyons précis.
1: Et puis, je renvoie donc les auditeuristes à ton Bandcamp, donc Looking for Romeo. Chercher Romeo en anglais. Et il y a un Bandcamp, il y a quelques albums dessus, et l'album.
0: Il sera. Et puis aussi, si les gens ils ont envie de pouvoir suivre ce que je fais, même quand je suis en Scandinavie et puis plus tard, je suis sur Instagram.
1: Avec le même nom, Looking for Romeo.
0: Je crois qu'il y a mon nom aussi, Juliette Aléroup, Looking for Romeo. Et j'essaye vraiment de mettre régulièrement des choses pour que ce soit vivant et tenir les gens.
1: Des ébauches de chansons aussi arrivent.
0: Ouais,
1: okay. Très bien.
0: Oui. Voilà.
1: C'est ça qui est bien quand on chante et qu'on fait de la guitare, c'est qu'on peut assez facilement se filmer, s'enregistrer.
0: C'est très facile.
1: C'est plus simple qu'avec d'autres formations. Ouais. Merci beaucoup. Et ben on va se quitter en écoutant une version du coup de l'album du morceau Belle comme telle. Alors de qui parle-t-elle cette chanson?
0: À vous de deviner.
1: À vous de deviner. Bon, on se quitte avec ça en tout cas. Belle comme telle. Merci encore Juliette. Et puis bon concert. Et puis si on se revoit pas d'ici là, bonne route et belles aventures à toi.
0: Ouais.

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1: Aujourd'hui, nous sommes le 1er juin, je vous disais, 2026. C'est la journée mondiale des parents.

Alors maintenant, je vais vous dire qui j'ai choisi ce matin en lui dédiant cette émission. La dédicace sera pour un Italien qui s'appelle Toto Cutugno. Il s'appelait Salvatore Cutugno. Il était né le 7 juillet 1943 en Toscane et nous a quittés le 22 août 2023 à Milan, en Lombardie. C'était un chanteur populaire et auteur-compositeur italien. Il a composé pour de nombreux chanteurs français, notamment dans les années 70. Il était le fils de Domenico, originaire de Barcelona, Pozzo di Goto, en Sicile, sous-officier de la marine militaire et de Olga, mère au foyer. Il grandit à La Spezia, en Ligurie, à l'âge de 5 ans. Il voit sa sœur Anna, alors âgée de 7 ans, mourir sous ses yeux après s'être étouffée en mangeant des gnocchis. Vous voyez, il ne faut pas manger des gnocchis, entre parenthèses. Quelques mois plus tard, naît son frère Roberto et il a une autre sœur, Rosanna, qui est enfant. A été opéré du cœur, c'est pas de chance dans cette famille. Nous allons l'écouter dans sa première chanson, Toto Cutugno. Toto Cutugno, il a quand même un drôle de nom à prononcer. Je vais vous dire ce qu'il va vous interpréter. Ça sera une chanson qu'il a mis vraiment à l'honneur à l'époque. On l'a écouté sur toutes les radios. Cette chanson s'appelait L'Italiano.

0: Nous écoutons Georges Brassens sur les ondes de Radio Escapade.
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1: Dédicace pour le plus grand cuisinier de l'Avonage qui nous a demandé, Georges Brassens. Maintenant, je vais souhaiter un anniversaire à une grande, grande amie qui s'appelle Nadia. Et aujourd'hui, bien évidemment, je vous disais, c'est son anniversaire, et je lui ai choisi une chanson d'Herbert Pagani qui va parler de l'amitié, et c'est très, très important l'amitié, Nadia. Voilà, j'espère que le texte te plaira. Il est pour toi, ce texte. Herbert Pagani sur Radio Escapade, l'italien Herbert Pagani.

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Une belle chanson écrite par l'Italien Herbert Pagani et que j'ai programmée ce matin pour l'anniversaire de Nadia, que j'embrasse beaucoup et je dis à bientôt, ma chérie, à bientôt et bon anniversaire encore. Et vous n'avez pas oublié que hier, bien évidemment, personne n'a oublié que c'était la fête des mères. Donc je vous ai programmé une chanson sur la fête des mères ce matin. C'est Henri Salvador qui va la chanter pour rester dans le contexte rétromania. Il va nous chanter « Maman, tu es la plus belle du monde ». Henri Salvador.

belle chanson interprétée par Henri Salvador. Je pourrais vous donner une citation. Il n'y a aucune recette pour devenir une mère parfaite, mais il y a mille et mille façons d'être une bonne mère. Et ça, c'est bien vrai. Allez, on va quitter la fête des mamans. Hein. C'était hier, bien évidemment, dans tout le monde entier, c'était la fête des mamans. Pour revenir à l'émission avec Hervé Villard, c'est encore une dédicace. Hervé Villard qui a été demandé par Damien. Méditerranéenne. Tiens, j'en connais une.

Belle chanson interprétée par Hervé Villard, méditerranéenne. Voilà, c'était une petite dédicace pour Damien. Maintenant, je reviens à Toto Cutugno. C'est son père trompettiste qui l'initie à la musique à l'âge de 9 ans. Et ensuite, il joue du tambour dans un groupe, dans le groupe de son père, et durant son enfance, il apprend la batterie, la guitare, le piano et le saxophone. À 19 ans, il fonde le groupe Toto et Titi. Et en 75, il crée son second groupe, Albatros, et l'année suivante, il participe au festival de San Remo avec Albatros pour la première fois. La deuxième chanson de Toto Cutugno s'intitule Solo Noi, ça veut dire juste nous en italien.

le 104.1, entre autres, vous avez pu écouter Toto Cutugno, à qui je rends un grand hommage ce matin, l'Italien Toto Cutugno. On va partir au Canada avec Ginette Reynaud. Elle va nous interpréter « Fais-moi la tendresse ».

Si vous nous rejoignez sur Radio Escapade, nous sommes à peu près un peu plus de demi-heure de l'émission. Vous êtes en compagnie de Chris pour Retromania tous les lundis de 9h30 à 10h30 avec des chansons d'hier, des chansons d'avant-hier, des chansons que je remets au goût du jour. C'est Gérard Lenormand qui va prendre la suite dans une chanson qui a été écrite par Toto Cutugno qui s'appelle « Voici les clés ».

0: les ovations, c'était Gérard Lenormand. C'est Pascal Sevran qui va prendre la suite et qui va nous interpréter la chanson du maçon. Ça me rappelle quelqu'un, tenez.
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Mais oui, s'il n'y avait pas de maçon, il n'y aurait pas de maison, hein, bien évidemment. Bien, après cette belle chanson sur la maçonnerie, je reviens à Toto Cutugno. Et je vous parle un petit peu de lui en vous disant que des chanteurs français ont chanté ses compositions, entre autres Michel Sardou, Joe Dassin, Johnny Hallyday, Hervé Villard, Claude François, etc., etc. Cette fois-ci, il va nous interpréter Azzurra Lanconia, qui veut dire en français mélancolie bleue.

C'est Toto Cutugno qui nous a charmé avec sa chanson qui s'appelait Azzurra Lanconia, Mélancolie bleue. C'est Sheik qui nous arrive, j'adore Sheik, il chante que des chansons d'amour d'ailleurs. C'est une dédicace pour Philippe de Sommières qui a demandé « Tu sais, je t'aime ».

C'était Sheik, c'était une dédicace pour Philippe de Sommières. Oui, non, peut-être ça va être la dernière chanson de l'émission. On va partir dans les îles, tenez, ça va mettre un petit peu d'ambiance. On va partir avec David Martial qui va nous parler de la fille du téléphone.

0: chansons.
1: Capri, c'est fini, mais aussi l'émission qui s'est finie aujourd'hui.
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1: J'espère que l'émission vous aura plu, et si vous en redemandez ou si vous voulez l'écouter, ce sera samedi de 14h à 15h.
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1: Aujourd'hui, nous étions le 1er juin, c'était la journée mondiale des parents.
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1: C'est Toto Coutugno qui nous a accompagnés tout au long de cette émission.
2: 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Tu te souviens ?
1: Si le ciel est clément, je vous retrouverai lundi prochain pour une nouvelle émission avec des chansons d'hier, des chansons d'avant-hier, des chansons que je remets au goût du jour.
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1: J'ai été ravie de vous accompagner, un peu moins ravie de vous laisser, mais c'est comme ça, il faut laisser la place. Hein. Toute l'équipe de Radio Escapade se joint à moi pour vous remercier de nous accompagner, bien évidemment.

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1: Si vous avez des suggestions à nous faire, ce sera sur le 09 72 38 11 29 où un répondeur vous attend.
0: Alors, nous lisons en tout.
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1: Je vous embrasse, je vous dis à très vite. Au revoir les escapadiens et merci de nous accompagner. Au revoir.

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Un coup de gueule, un coup de cœur, voici le numéro auditeur. 09 72 38 11 29. 09 72 38 11 29. À bientôt.